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2: Bonne vacances, bel été sur Fun Radio, 18h.
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2: On est là le samedi, on est là le dimanche, 18h-20h. Bienvenue Fun Radio Anthologie, épisode 484. Une boîte à souvenirs, une boîte de chocolat, tous les sons qu'on adore. Ça va être comme ça jusqu'à 20h. Naïma vous en parlait tout à l'heure, il y aura du Eminem dans le quart d'heure. On s'écoutera également Kylie Minogue, les Chainsmokers, Ed Sheeran, Kungs. Et pour démarrer l'émission, un petit kiff, voici Martin Solveig. 1, 2, 3.

0: numéro 1 des ventes sur 5 décennies. Et là, on est dans la décennie 2000 avec le carton de Kylie Minogue, Can't Get You Out of My Head. Merci de la belle été avec les classiques de Fun Radio tous les samedis, tous les dimanches, 18h-20h.
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0: Et c'est une bien belle émission aujourd'hui, je vous le confirme, plein de classiques. On va redémarrer très vite sur Fun Radio, plus de 40 minutes de dance music non-stop juste avant. Les amis, je vous ai préparé, encore une fois, plein de pépites. Ed Sheeran, ça arrive.

0: les classiques de Fun Radio jusqu'à 20h. Et dès 20h, je prends les platines de Party Fun.
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1: C'est peut-être les vacances pour vous, peut-être en voiture, petite balade, peut-être le grand départ. En tout cas, bon courage. Il fait chaud encore une fois ce week-end. Merci d'être là, les classiques de Fun Radio jusqu'à 20h pour vous accompagner, pour vous rafraîchir. On va se faire plaisir et j'ai encore plein de belles choses pour vous. Évidemment, tout de suite, c'est le retour de plus de 40 minutes de Dance Music Non-Stop. La suite de Fun Radio Anthologie, dizaine des rouleaux avant 19h. Et le retour de plus de 40 minutes de Dance Music Non-Stop puisqu'on est dimanche. The Weeknd. Dimanche, The Weeknd. Il a marqué le Stade de France, il a retourné le Stade de France, que dis-je. Voici The Weeknd en Fun Radio Anthologie.
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2: Bienvenue sur la première Radio Dance, bel été, bonnes vacances, 19h tout pile.
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2: C'est la deuxième mi-temps de Fun Radio Anthologie. Je vais demander une pause fraîcheur, moi aussi à la moitié, pas de raison. Les classiques de Fun Radio tous les samedis, tous les dimanches, 18h, 20h, avec évidemment encore plein de classiques qui arrivent en plein cœur de plus de 40 minutes de dance music non-stop. Rihanna, Axwell Ingrosso, Calvin Harris, David Guetta et Sia dans les prochaines minutes. Et pour tout de suite, aussi Lord Luxury avec Body sur Fun Radio.

0: je vous vois chanter dans la voiture, sur le champ de chat ou ça. Love Tonight, les classiques de Fun Radio tous les samedis, tous les dimanches, 18h-20h.
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0: Bon, on vient déjà de s'écouter plus de 40 minutes de Dance Music Non-Stop. Mais on est de retour très vite avec le retour de plus de 40 minutes de Dance Music Non-Stop. Donc restez bien sur Fun Radio. Je m'occupe de vous avec les plus gros classiques. Et là, énorme classique. On connaît la Swedish House Mafia. On connaît la suite avec Axwell et Ingrosso qui sont mis en duo et qui ont fait un tube incroyable. Something New dans un instant. Axel et Ingrosso dans un instant. Et la rencontre Calvin Harris, Ellie Goulding. Les plus gros classiques. Et peut-être un double fun.
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0: Qu'est-ce que j'ai pu jouer ce titre d'Inoro avec In My Mind dans Fun Radio Anthologie.
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0: Avant de passer en mode été toute la soirée avec le son de Party Fun, ça va être comme ça pendant toutes les vacances, hein, tout le mois de juillet, tout le mois d'août, dès 20h, on va se faire plaisir avec vos sons préférés et les plus grands DJ de la planète avant d'entrer Party Fun avec autre, tiens, pour démarrer Party Fun tout à l'heure. Jennifer Lopez, David Guetta, dès 20h, Save Me Tonight et la suite de Fun Radio Anthologie. On va se faire plaisir avec Everything But The Girl, Sound of Legend et Deo Bailar. L'émission Dance Electro de référence débarque dès 20h sur Fun Radio.
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2: Fun Radio Anthologie, c'est terminé. On se retrouve tous les week-ends, tout l'été sur Fun Radio. Retour, non pas le week-end prochain parce qu'on sera en mode festival. On sera en mode Tomorrowland, mais on se retrouve dans 15 jours. D'ici là, on va faire la fête avec le replay, avec la radio digitale. Et d'ailleurs, tiens, grosse soirée Fun Radio Anthologie. Demain soir, à Joyeuse, en Ardèche, lundi 13, veille de 14 juillet, on va faire la fête ensemble. Donc demain, grosse soirée Fun Radio Anthologie. Pour l'instant, je suis au platine, on est parti, on va faire la fête en mode party fun car...

à partir d'une heure du matin. Ça va être juste dingue. Soyez là, grosse soirée. Jusqu'à minuit, je vous joue vos sons préférés. Et vous allez pouvoir choisir évidemment la musique. On est en direct, ça c'est cool. On se fait la meilleure playlist pour attaquer la soirée du dimanche soir. On profite des vacances ensemble. Vous choisissez vos sons préférés avec le WhatsApp 06 43 07 12 89. Le mail mico@funradio.fr. Il y a les réseaux sociaux également, page Fun Radio, page Mico, c'est un petit DM. Ou directement sur l'application Fun Radio. Vous ouvrez l'appli Fun sur votre smartphone. Il y a marqué 20h, partie Fun, Mico, c'est tout ça, tout ça. Et juste en dessous, réagir à l'émission. Message vocal, message texte. Vous choisissez la musique et on s'occupe de vous. UC, Jack Style, John, Turn the Light Up, ça arrive dans le quart d'heure. Major Lazer également, ça va faire plaisir avec Linon, le remix des 10 ans du titre avec un mix incroyable de Robin Schulz. Et pour tout de suite, Jennifer Lopez, David Guetta, c'est le son de Save Me Tonight. Montez le son les amis, je m'occupe de vous jusqu'à minuit. C'est parti, Fun, je m'appelle Mikosé. Welcome on board.

comme premier Major Lazer et le son d'Eshka. La vie c'est fantastique.

Noise, Becky J parce que ça fait du bien, ou encore le son de Blaster Jax avec le Désenchanté 3000, je suis ultra fan. Ça débarque juste après au Funback et cette reprise. Les amis qui fêtent, c'est 22 ans. Ah, ça commence à passer. Voici au Funback, la reprise de Sarcelor, c'est le son de Four to the Floor. Bonne soirée, bonnes vacances avec le son de Party Fun.

Nice pour attaquer la soirée du dimanche soir. Bienvenue tout le monde, si vous êtes débarqué. On est en direct comme tous les soirs, comme tout l'été, en 7 sur 7. Après le taf, après la soirée, retour de plage, petit barbecue avec les potes, on est en voiture, on boit un verre. Quoi que vous fassiez, on est là, on vous accompagne tous les soirs en 7 sur 7 avec le son de Party Fun sur Fun Radio. Becky J avant 21h, une nouveauté que j'adore. Lucas Ketty avec le Tivedo. Et ça, on adore. Milky.

Merci de choisir la musique. Et moi, je vous la joue. Je vous rajoute mes petits coups de cœur, évidemment. Je vais pas me laisser faire. Je vous rajoute mes petits coups de cœur. Et je voulais choisir les nouveautés, les versions exclusives, les remixes, les classiques de Party Fun. On se fait, bref, la meilleure playlist pour attaquer peut-être les vacances pour vous. Je vous le souhaite. Belle soirée à tout le monde. Le son de Party Fun, c'est Upsilon, Jen Summit, Robin Schulz et Another. Voici Talk to You sur Fun Radio.

Tico Rose, The Somebody's Watching Me sur France Radio 21 Arcès. C'est le dimanche soir, c'est en direct. Bienvenue les amis. Bon dimanche soir, bel été, bonnes vacances peut-être pour vous. Et félicitations pour ceux qui ont réussi leurs examens, il y a des résultats. Et je vous le souhaite. Pour ceux qui sont en rattrapage, pour ceux qui sont peut-être déçus des résultats, vous allez le repasser l'année prochaine. En vrai, sur une vie, c'est quoi un an, hein? Pas si grave que ça. On va passer en tout cas un bel été, croyez-moi. Tous les soirs, on est là dès 20h pour faire la fête avec vos sons préférés comme Trinix, comme Topic, comme Joël Corry. Et ça, j'adore. Voici le son de John Summit. Bienvenue tout le monde.

Christelle qui a été remerciée il y a quelques mois par une grande major et qui finalement s'est dit je suis en indé et ben comme ça je fais ce que je veux. Et c'est une belle réussite pour elle avec des featuring de fou, un album que je vous conseille absolument et ce single qui est une pépite. New Religion, le son de Bebe Rexha dans Party Fun. Belle soirée, bon dimanche tout le monde. Merci pour les messages qui arrivent sur le mail mico@funradio.fr, le WhatsApp 06 43 07 12 89 pour choisir une musique, un classique, une nouveauté, un remix, pas de souci. Les réseaux sociaux sont là aussi pour vous avec les Facebook, les X, Instagram, Snapchat, TikTok, page Fun Radio, page Mico. C'est un petit message privé pour choisir la musique ou directement l'application Fun Radio. C'est peut-être encore ce qu'il y a de plus simple sur votre téléphone. Vous ouvrez l'appli, vous choisissez juste en dessous, il y a la page d'accueil Mico Party Fun, tout ça, tout ça. Et juste en dessous, réagir, lâcher un message vocal, message texte pour choisir votre son préféré. Yousti, c'est le nouveau single. Après Turn the Light Off, elle est de retour avec cette pépite qui s'appelle Just a Little. On se le fait très vite. Il y aura Trinix comme promis avec la reprise de Madan. Et ça, on l'adore. Sound of Legend, San Francisco dans Party Fun.

Ah, ça nous ramène au début des années 2000, il y a plus de 25 ans, avec le titre de Martin Solveig d'Africanisme. Madane, revue et corrigée par le duo Trinix. 21h45, c'est le dimanche soir, on est en direct, on en profite, on fait la fête avec vous, avec vos sons préférés dans Party Fun. Joël Coury, le remix de Billie Jean, et voici toi.

0: avec Timmy Trumpet, John Martin. C'est All My Life.
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3: 22h tout pile, bienvenue sur la première radio dance. Je m'appelle Mikosé, on est en mode party fun toute la soirée sur Fun Radio. Je m'appelle Mikosé, je suis au platine jusqu'à minuit, c'est Bob Sinclair qui prend le relais. 1h du matin, c'est Carson qui sera là. Et donc continuez de se faire plaisir, je vous mixe vos sons préférés. Vous avez encore 2 heures pour les choisir avec moi évidemment. Le mail miko@funradio.fr, WhatsApp 06 43 07 12 89. Les réseaux sociaux, l'application Fun Radio pour choisir la musique et pour le son. Afrojack arrive juste après Timmy Trumpet.

0: Pas David Guetta, ça a été demandé, c'est le Save Me Tonight, ça va arriver également. Le nouveau Henri PFR que j'adore qui s'appelle Sola. Et ça, j'adore. Calvin Harris.
1: Ellie Goulding.
0: Le petit morceau qui fait du bien pour passer l'été.
2: Voici Miracle dans Party Fun, première radio dance, Stéphane Radio.

Le son de Kungs avec son dernier single Getaway, troisième album pour Kungs. Et ça fait du bien d'être là dimanche soir. Peut-être pour vous, direction les vacances, la route en voiture et on vous accompagne évidemment. On va vous accompagner tous les soirs après le boulot, après la plage, après la petite journée tranquille. Nous on est là et on va se faire plaisir évidemment avec tous les sons qu'on adore. Les dernières nouveautés comme le dernier IPFR qui s'appelle Sola. Les classiques, Chris Brown qui va arriver dans les prochaines minutes avec le Yeah Yeah Yeah ou encore Swedish House Mafia avec Greyhound et Jennifer Lopez, David Guetta maintenant. Avec le son de Save Me Tonight, on passe l'été ensemble, les amis, tous les soirs dès 20h. Pas de best-of, pas de trucs enregistrés. On est là tous les soirs en direct sur Fun Radio. On passe nos vacances avec vous dans Party Fun.

monde en 7 sur 7. L'émission Dance Electro de référence, c'est Party Fun. On est là, encore de la nouveauté, encore des remixes, encore des versions inédites et exclusives pour l'émission. Ça se passe comme ça le dimanche soir. Didi Koja avec Mythico, c'est un des sons les plus demandés ce soir. Qui sont vraiment à la chill, j'adore ça. Didi Koja, on se le fait juste après le classique de Blackpink, c'est Jump. En version remixée exclusive pour Party Fun avec le Dimitri Vegas. 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

Le son de DJ Goja avec Mitico dans Party Fun sur Fun Radio. Excellent dimanche soir tout le monde. On passe nos vacances ensemble, vous l'avez compris, tous les soirs on fait la fête avec le son de Party Fun sur Fun Radio. Pendant une petite heure, c'est Bob Sinclair qui prend les platines de Party Fun. Tout à l'heure, dès minuit, Bob Sinclair aux platines, soyez là, car c'est dès 1h du matin. Jusqu'à minuit, je vous joue vos sons préférés dans Party Fun. La suite, c'est ça? Menacy Bros, ton classique Party Fun, Make Me Feel. Taylor Swift, Blaster Jax, le nouveau Mike Candice. Et donc, le dernier au Fun Back qui reprend Star, c'est l'or, c'est Fort to the Floor.

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2: Dans une heure, Bob Sinclair au platine de Party Fun. Soyez là dès minuit, Bob Sinclair, Carsen à 1h du matin jusqu'à minuit. Je vous joue vos sons préférés sur Fun Radio, première radio dance. On continue à se faire plaisir. Les sons de Party Fun, Robin Schulz, le son de UGL, son nouveau son avec Ultra Latte, Moving to the Sun, ou encore Blaster Jax avec le Unfaithful. Ça arrive dans les prochaines minutes. Pour tout de suite, Benassi Bros, le classique de Make Me Feel. Et comme promis, Dorian César de Funback, la reprise de Star Sailor. Voici Port to the Floor.
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Backrooms dans Party Fun sur Fun Radio. Merci d'être là tout le monde. Le son de Party Fun, on en profite toute la soirée. Et vous le savez, on est là tous les soirs pendant les vacances. Et ça, c'est plutôt la bonne nouvelle. En 7 sur 7, on va se faire plaisir avec tous les sons qu'on adore. Et vous continuez de les choisir. Il vous reste 3 quarts d'heure pour choisir la musique. Le mail mico@funradio.fr. Le WhatsApp 0643 07 12 89. Les réseaux sociaux Facebook, Instagram, Snapchat, TikTok. Vous savez comment ça marche. Il y a évidemment le petit message privé qui va bien. Page Fun Radio, page Mico C. Ou directement l'application Fun Radio sur votre smartphone. Major Lazer. Bormin, Another, Robin Schulz et le son de Blaster Jax. Voici Anne Faithfull dans Party Fun sur Fun Radio.

On est tranquille, on est posé, c'est le dimanche soir. Bienvenue les amis si vous venez d'arriver. Le son de Party Fun, on va passer les temps ensemble, vous le savez. En 7 sur 7, on est là. C'est votre rencard, vous sortez du taf. Vous sortez peut-être de la piscine, de la plage, de l'argent des potes. Vous allez partir en soirée, bim, dès 20h. Et le réflexe en mode Party Fun. Et on se fait la meilleure playlist, on est en direct. Ça c'est cool, il n'y a pas de best-of, de machin, de trucs enregistrés le mardi à 14h. Non, on est en direct tous les soirs dès 20h. Et on fait la playlist avec vous dans Party Fun sur Fun Radio. Nouveau Axwell, Whatever Turn You On, on se le fait avant minuit, classique qui a été demandé sur mon mail mico@sonradio.fr, le classique de Syndicate of Flow avec Run on Time et Talk to You, voici Another sur Fun Radio.

Il est juste trop bien le dernier gel. Banger sur banger. C'est vraiment l'artiste qui défonce tout en ce moment. Et ça va forcément se remarquer sur le top 100 DJ Mag qui va arriver dans quelques mois. UGL avec Ultra Naté, Moving to the Sun sur Fun Radio, minuit moins le quart. Belle soirée les amis, c'est peut-être le début des vacances pour vous. C'est peut-être le début des trajets en voiture. C'est peut-être aussi le début des galères avec les incendies en région parisienne et les retards à répétition sur tous les départs et les arrivées en gare de Lyon. Ça sent la galère. Et je prends le train à Gare de Lyon demain, si tout va bien. Il y a une soirée partie, il y a une soirée Fun Radio-anthologie demain soir en Ardèche à Joyeuse. Ça va être une grosse dinguerie cette histoire. Veille de 14 juillet, ça va être fou. Maintenant, il faut y arriver et il faut que les trains démarrent. Donc bon courage à tous les pompiers qui sont sur le pied de guerre avec les incendies qui sont là un petit peu partout et avec cette température. C'est un peu la galère. Force à vous, les amis. On pense à vous, on vous soutient. Leçon de partie Fun. Syndicate of Flow comme promis, le nouveau Axwell et le petit remix de Stumbling In qui fait du bien. Tiens, il sera à Tomorrowland, il va mixer sur la main stage. Voici le son de Cyril dans Party Fun.

0: commence avec le son de Party Fun, les amis. Party Fun, ça se poursuit avec Carsen dès 1h du matin. C'est Bob Sinclair qui prend les platines dans un instant. On sera de retour demain dès 20h avec Matt, tiens, qui sera aux platines tout à l'heure dès 20h. Moi, je pars en Ardèche pour une soirée Fun Radio Anthologie du côté de Joyeuse, veille des jours fériés. Il y a toujours l'occasion de faire la fête là-bas. Fun Radio Anthologie à Joyeuse en Ardèche. Matt qui sera là tout à l'heure dès 20h et toute la journée, on va se faire plaisir. Et décideur avec Jérôme, avec les meilleurs moments de Bruno sur Fun Radio. Allez, hop, dimanche soir, on décompresse. Belles vacances à vous. Bob Sinclair aux platines, est-ce que vous êtes prêts? Moi, je suis au taquet. Bob Sinclair, ça arrive maintenant sur Fun Radio dans Party Fun. Belle soirée.
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